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1: Ok. J'ai demandé à Scred de faire une instru simple. Parce que je vais dire des trucs simples. Parce que vous êtes trop cons. Ok, simple.

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2: Eh ben let's go, c'est parti. Salut tout le monde, bienvenue sur Fun Radio. Il est 18h, c'est Théo. On démarre l'une des meilleures émissions de Fun Radio. Je suis tellement fan, c'est Fun Radio Anthologie. Deux heures avec les meilleurs classiques de Fun. DJ Amida, Calunaris. Et juste avant, c'est parti avec Ina. Bon début de soirée, c'est samedi soir avec Fun Radio.

sur Radio La Dance Music pour vous accompagner sur toutes les routes de France. Samedi soir, c'est Fun Radio Anthologie, en 2 heures avec tous les sons qui ont été numéro 1 il y a quelques années. Le classique De Repas, remixé par Martin Soleil et Jack Jones. Mais juste avant de monter le son, vous allez adorer. Voici DJ Amida.

0: Eh ben ouais, c'est comme ça tous les week-ends, 18h-20h, c'est Fun Radio Anthologie.
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0: Et on se fait plaisir, ça continue jusqu'à 20h, les meilleurs classiques de Fun Radio. C'est tous les sons qui ont été numéro 1 il y a 10, 15, 20 ans, qui sont franchement toujours aussi cool. Genre celui-ci, Daryl Pandy, Sunshine and Happiness. Ça passe toujours aussi bien. C'est ce soir dans Fun Radio Anthologie, c'est la suite, c'est maintenant.

0: sur Fun Radio. On repart pour plus de 40 minutes de dance music en non-stop.
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0: Exactement, 40 minutes avec les plus grands classiques de Fun Radio. C'est le concept de l'émission. Le samedi, le dimanche, 18h, 20h, pendant que vous rentrez à la maison, peut-être. Il y a ceux qui partent au taf aussi. Bon courage à tous ceux qui partent au boulot. Fun Radio Anthologie, 2h avec les meilleurs classiques. Et c'est David Guetta qui se prépare avec Justin Bieber. James qui se prépare aussi et Robin Schulz, tout ça avant 19h sur Fun Radio. 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
1: Qu'est-ce que je kiffe cette émission, les amis. Samedi soir, il est 19h. Soyez tous les bienvenus, c'est Fun Radio Anthologie. On se passe que des classiques. Jusqu'à 20h, ça continue avec Tiësto qui se prépare et l'excellente voix d'Aloe Black, le Carry Home. Et juste avant le classique de Sean Paul, c'est parti. Température, là, sur Fun Radio, la première.

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1: Avec en ce moment plus de 40 minutes de dance music non-stop. Bienvenue à tous samedi soir avec Fun Radio. C'est Fun Radio Anthologie. C'est les meilleurs classiques tout simplement qu'on se passe là pendant 2 heures. Lord Co City qui se prépare. Et juste avant, ça fait 1500 ans que je l'ai pas écouté ce morceau. C'est parti, Venga Boys et boum boum boum sur Fun.

0: Et soyez tous les bienvenus sur Fun Radio.
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0: Mon émission préférée, clairement, je vous le dis, tous les samedis, tous les dimanches, 18h, 20h, que des classiques sur Fun Radio. C'est que des morceaux qui ont été numéro 1. Et alors pour la suite, les amis, c'est juste canon. Back en mat, ambiance coucher de soleil sur la plage, et c'est Bayana. Avec le petit saxo qui passe très très bien, c'est maintenant sur Fun Radio, la première radio dance.
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0: Début de soirée avec Fun Radio, soyez les bienvenus.
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0: Et le programme de la soirée, à partir de 20h, on va démarrer Party Fun. Ça sera du mix toute la soirée. On va se faire plaisir, on va s'ambiancer le samedi soir ici sur Fun Radio. Mais avant ça, bien évidemment, avant 20h, ça continue Fun Radio Anthologie, les meilleurs classiques et les Black Eyed Peas. I got a feeling. L'une des meilleures collabs, les Black Eyed Peas avec David Guetta et Magic System qui se prépare aussi pour relancer la dance music sur Fun Radio.

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0: Magic System encore sur Fun Radio. C'est pour mettre l'ambiance.
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Qu'est-ce que je la kiffe cette émission. Soyez tous les bienvenus sur Fun Radio jusqu'à 20h, Fun Radio Anthologie. Juste avant 20h, Adaway qui se prépare. Je vous le dis, il n'y a que Fun Radio qui vous le repasse ce classique. Et juste avant de monter le son, vous allez tellement kiffer ça. Le Gobi GT, c'est parti avec Sucré Salé sur Fun Radio.

C'est Nayaba sur Fun Radio et trop content de vous retrouver ce soir pour un nouveau Party Fun qui démarre maintenant. On termine cette semaine sous 30 degrés en faisant la fête là tous ensemble et toute la nuit jusqu'à 3h du mat. Ça mixe en non-stop avec Lucas and Steve et Marshmello notamment qui prendront la suite à minuit. Et pour l'instant, je prends le contrôle pendant 4h avec les meilleures pépites du moment pour vous. Et on attaque avec le dernier son de Calumny avec Ocean Drive. Ils ont

moment, c'est du mix en non-stop sur Fun Radio. Je m'appelle Nayama et je suis tellement content de passer le samedi soir avec vous. Gros samedi là en plus. Entre les concerts de dingue à Paris, la Champions League ce soir, toutes les soirées organisées un peu partout en France, on se régale et on continue Party Fun en ce moment sur Fun Radio.

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1: Depuis 20h, je suis au platine, c'est Nayama avec vous et je passe le samedi soir avec vous partout en France, en soirée, en voiture, ça rejoint les potes, peut-être que vous êtes au taf ce soir, force à vous, en tout cas vous avez choisi la meilleure radio pour vous accompagner jusqu'à 3h du mat, du mix en non-stop et on démarre cette nouvelle heure de mix avec du Anima, Calvin Harris, Sound of Legends aussi sur Fun Radio.

Comme chaque samedi soir, Party Fun pour kiffer ce dernier week-end du mois de mai. Et quelle fin de mois, niveau météo, on a été gâtés. Vous êtes partis en week-end, en vacances, vous avez pris des coups de soleil. L'été qui revient bientôt, tout est parfait et encore plus avec le son de Fun Radio. En ce moment, c'est Party Fun. Je m'appelle Nayama et je suis au platine jusqu'à minuit, la famille.

0: Un samedi soir comme ça, il n'y a que sur Fun Radio que ça se passe. Party Fun, l'émission numéro 1 chaque week-end. Moi c'est Nayama, je suis au platine depuis 20h et on continue la soirée. On l'a fait ensemble avec vous tous partout en France. Et avec le son de James Hype qui arrive, un des DJ qui m'a poussé à produire de la Tech House. Un DJ Fun Radio qu'on adore, il fait partie de la famille. Il arrive avec aussi Bébé Rexha sur Fun Radio.
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1: Tenayama sur Fun Radio et on attaque une nouvelle heure de mix là dans Party Fun. On va se faire plaisir avec le son de James Hype et celle qui vient de sortir une nouvelle pépite avec David Guetta, Bébé Rexha, le duo iconique de retour. De toute façon, dès qu'ils bossent ensemble les deux, là, ça sent les vacances, ça sent le gros banger, le son qui va tourner tout l'été. Et Bébé Rexha qui était avec nous aux 10 ans de Fun Radio Ibiza Experience, on attaque cette nouvelle heure avec elle sur Fun.

Ça sort du resto, ça bouge, rejoindre des potes avec le son de Fun Radio pour vous accompagner ce soir. On fait la fête tous ensemble avec les pépites du moment que je vous mixe jusqu'à minuit. Ensuite, on aura les DJ Superstar Fun Radio qui vont prendre la suite toute la nuit avec notamment Marshmello à minuit. Ça, j'ai trop hâte.

Ça tous les week-ends, le vendredi, le samedi et le dimanche soir. Je m'appelle Nayama et je suis avec vous depuis 20h. Je vous ai prévu mes petits coups de cœur là pour la suite. Le nouveau DJ résident Fun Radio qui arrive, John Summit, avec aussi A Craze et notre Marseillais Ugel dans la suite de Party Fun sur Fun Radio.

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1: 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C'est tellement bien de passer ce samedi soir ensemble sur Fun Radio. Ici, on fait la fête dans Party Fun avec les meilleurs sons du moment pour kiffer ce samedi soir. C'était le dernier jour, hein, sous 30 degrés à peu près. Ça va se calmer un petit peu, mais pas très longtemps. On va continuer à profiter comme si c'était l'été. Et ici, toute la nuit, c'est que du mix. On attaque cette nouvelle heure avec le son de Joël Corry, A Craze. Et cette pépite signée UGL, maintenant dans Party Fun sur Fun Radio. Ah,

Vous écoutez l'émission numéro 1 chaque week-end, Party Fun, c'est Nayama avec vous, je suis au platine depuis 20h et je vous accompagne en soirée sur le retour du resto en allant rejoindre les potes avant de décaler en club. On profite avec le son de Hardwell Epsilon et Sound of Legend sur Fun Radio.

C'est Nayama sur Fun Radio et depuis 21h, je mixe vos sons préférés dans Party Fun en ce samedi bien chargé. Entre les concerts de Damso, Aya Nakamura, la finale de Champions League, c'est un samedi de fou sur Paris et partout en France pour ceux qui ont suivi tout ça à distance. Le PSG qui remporte sa deuxième Champions League, ça c'est un truc de malade. Les supporters parisiens en folie et puis les autres, on reste quand même contents que ce soit un club français qui l'a remporté. En tout cas, vous restez sur Fun Radio la famille, on fête ça tous ensemble avec Marshmello qui prend les platines dans quelques minutes. Party Fun, ça continue jusqu'à 3h du mat.

Le samedi soir qui continue, la famille, je m'appelle Nayama et je laisse les platines aux DJ superstars de Fun Radio qui vont nous régaler toute la nuit. Je reste au micro avec vous. On attaque direct avec une légende, je suis trop content. Voici Marshmello dans Party Fun sur Fun Radio. Oh oui.

Depuis 20h, c'est que du mix sur Fun Radio et ça continue jusqu'à 3h du mat avec en line-up Dean dans Festival ce soir. On va passer en mode spinning session tout à l'heure et avant ça, il y a Lucas and Steve et Marshmello là qui mixe en ce moment dans

Mbappé après une semaine de dingue niveau météo. On termine ça en beauté en faisant la fête tous ensemble sur Fun Radio avec l'émission dance de référence Party Fun jusqu'à 3h du mat et le son de Marshmello en ce moment, la légende qui est au platine de Fun Radio.

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1: C'est Nayama sur Fun Radio et on vient de se régaler avec Marshmello à l'instant dans Party Fun. Et la soirée continue, c'est que du mix jusqu'à 3h du mat et ça se passe avec Lucas et Steve qui prennent le contrôle maintenant dans Party Fun sur Fun Radio. Okay.

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2: Encore un samedi soir de malade avec vous tous ici dans Party Fun, l'émission numéro 1 tous les week-ends qui continue. Il nous reste encore une heure à passer ensemble avec du mix. Et le closing ce soir est pour un label légendaire, un label qui a bercé mon adolescence et qui continue de signer des artistes de dingue. On passe maintenant en mode spinning sessions sur Fun Radio.

17h, les platines sont allumées sur Fun Radio avec en ce moment un label qui gère la playlist. On est en mode spinning sessions jusqu'à 3h du mat, on vous lâche pas, samedi soir en mode soirée, en mode taf peut-être. En tout cas, on a le son parfait pour vous dans Party.

Merci d'avoir choisi Fun Radio pour votre samedi soir, parce que de là, depuis 20h, c'est du mix en non-stop avec les meilleurs DJ du monde qui s'occupent de la playlist. Et en ce moment, on kiffe, on est en mode spinning session sur Fun Radio. C'est Party Fun qui continue.